En Italie, les brigades rouges ont revendiqué plusieurs attentats à Rome. Un sous-préfet de police a été tué et l'avocat du brigadiste repenti, Patrizio Pecci, a été blessé. Le temps samedi sera beau au sud, des nuages dans la moitié nord du pays. Voilà, ce journal est terminé. Thank you.

J'étais restée sur la pierre froide du seuil et j'avais scruté désespérément l'obscurité, croyant parfois percevoir le reflet de la lune dans ses yeux brillants. Je l'avais espéré toute la nuit et j'avais prié Dieu, leur Dieu auquel je ne crois pas, pour que mon appel silencieux effleure son âme.